0: Québec, le ministère de la Santé reconnaît dans un document les conséquences du confinement sur les aînés qui doivent rester dans leur chambre toute la journée. Dans cette publication, le ministère indique qu'ils sont plus à risque de perdre des capacités cognitives, sociales et physiques. Et le gouvernement Legault veut convaincre 10 000 personnes de suivre une formation payée de la mi-juin à la mi-septembre pour devenir préposés aux bénéficiaires. L'objectif est évidemment de combler le manque de main-d'œuvre dans les CHSLD. Par ailleurs, la santé publique a enregistré 89 décès hier, ce qui porte le bilan des victimes de la pandémie à 4288. Le directeur Horacio Arda a prévenu une nouvelle fois que si les consignes n'étaient pas respectées, les efforts fournis jusqu'à maintenant seraient anéantis.
1: Tout actuellement fait qu'on a le goût de revenir exactement à la vie normale.

rien que pire que des petits cheveux qui piquent partout. Là, tu vas être correct. Faut pas le dire, mais tu sais que ça fait 2 mois que j'ai pas coupé les cheveux à quelqu'un. Et je te dis merci, enfin! Merci à toi!

Hi, c'est moi. Nice hair. Sexy boy. Ça va? T'es beau? Nice. Content? J'en ai fini. Toi, pas trop de conneries?

0: J'avais rencontré Steve il y a un an sur Tinder. Il avait une petite face coquine sur ses photos. Puis je l'ai trouvé cute. Puis je l'ai abordé, dans le fond, en lui demandant si ça marchait bien pour lui, Tinder, en ce moment. Et lui de me répondre, non, ça marche pas fort fort.
1: OK, go.
0: Depuis l'interdiction des visites en CHSLD, il reçoit moins de soins. Son état s'est aggravé, dégénéré, si on veut. Et c'était hors de question que moi, personnellement, je le vois pas avant ça, mais aussi sa famille, ses amis. C'était pas vrai que j'allais le laisser partir comme ça. Notre semaine à l'hôtel, c'est comme... c'est un mélange de... c'est un mélange de vacances au chalet. C'est aussi une espèce de... ben notre vie à deux, c'est on est dans notre appartement, puis moi, je vais travailler, puis je reviens le soir. c'est presque des fantasmes aussi, qu'on se prenne un appart à deux, puis on engage des gens, puis on vit ensemble jusqu'à la fin. Fait que c'est un peu ça qu'on a réussi à faire. On est sur notre nuage. Ouais.
2: Tu veux boire quelque chose? Non, c'est bon?
3: Mmh.
2: OK.
4: Comment on décide que c'est le bon moment pour partir?

0: DJ Papa de volume.
1: Hey, c'est bien cool d'avoir tout le monde. What's up, Samuel?
2: C'est vraiment quand même assez heavy avec cette.
3: J'ai failli faire une carrière, mais une chance, j'ai fait une
4: chance. Steve, il n'y a pas un cheveu gris, quoi.
0: Ouais, c'est ça, je me demande. Triches-tu, Steve, ou. T'as-tu triché, ou. C'est naturel?
2: Allô, allô, on a tout rencontré. Moi, c'est Lisa.
5: La gang. La gang du high school.
6: Ouais. C'est vendredi matin. Vendredi matin à 10h, si vous voulez faire un petit appel à l'univers.
2: D'accord.
7: Okay.
6: Et sinon, si vous avez des choses à écrire ou à dire, ben, ça se passe avant.
2: Quelle expérience incroyable.
7: Oh. Ça, c'est okay. Mon rire nerveux, là, mais wow.
8: Ouais, j'ai le même que tiens.
2: Ouais, c'est ça, ouais. Mm-hmm. Ouais. Ben Steve, on t'entend. On sait que tu n'es pas capable de nous parler, là, mais on t'entend. Mmh. On t'entend de différentes façons. Fait que tu n'es pas tout seul. Mmh. On est là.
7: Bon.
0: Ciao.
7: Ciao.
0: Merci, Steve.
8: Steve.
7: Much love.
8: Yes, much love.
2: Much love. OK, on raccroche à go, OK?
8: Non, toi, je suis
2: en premier.
8: Non, c'est toi.
7: Bon, ben.
2: OK, un, deux.
7: Bye.

C'est tellement un choix extrêmement personnel que je comprends tellement. Je me suis déjà demandé, est-ce que moi-même je serais rendue où est-ce qu'il est? Je suis pas sûre. Je crois que je l'aurais peut-être demandé beaucoup plus tôt. Mais non, jamais, jamais, jamais. Je me suis même pas questionnée là-dessus. Niaiseux de même. Tu veux mourir, moi. Je vais t'accompagner.